0: Entonces, por de pronto tengo dos detenidos en estas dos comisarías y lo que ya hablábamos más temprano, el delincuente que había sido identificado a través de imágenes de circuito cerrado con varios antecedentes por diferentes tipos de robo y que la policía logra identificar, detener al sospechoso. Y después, horas más tarde, la fiscalía ordenaba la liberación. Y bueno, las cosas que resaltan entre los temas que se daban en Capital también. 7 minutos pasaron de las 4, momento de volver junto a Lucho Martínez.
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2: Temperatura actual en Asunción, 26 grados 8 décimas, cielo despejado en Capital. La sensación térmica, 27 grados con 2 décimas, 49% de humedad, viento del noreste a 14 kilómetros por hora. Hoy mínima de 22 grados, máxima de 35 grados. Día cálido a caluroso, cielo parcialmente nublado, vientos moderados del norte, luego variables. La semana en Capital, mañana tenemos un descenso ya bastante importante de la máxima, de los �װ==============================================================================================================================================================================================================================================================================================================================================================================================================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25 de máxima y la mínima de 16. Cálido a fresco, cielo mayormente nublado, vientos del sur. Para el miércoles, ya con precipitaciones dispersas, vientos del sur, mínima de 13 y máxima de tan solo 18 grados. El jueves, 11 de mínima, 19 de máxima, precipitaciones dispersas, luego mejorando. Día frío a fresco para la jornada del jueves. Y para el viernes, mínima de 10, máxima de 23 grados. Frío en las primeras horas, cálido por la tarde, cielo escasamente nublado, vientos variables, luego del sector sureste. La temperatura actual en Ciudad del Este, 22 grados, cielo despejado en la capital del Alto Paraná.
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2: Lunes 17 de agosto, año 2026, es momento de compartir los títulos del diario más importante de la República del Paraguay, ABC Color, un diario joven con fe en la patria. Estos son los temas en portada. Comisionados de Yacyretá ganan más que Santi Peña. Binacional gasta 13.637 millones de guaraníes al año en 47 de ellos. Hay 47 funcionarios de la EBI destinados a otra oficina del Estado, tres de los cuales perciben una mejor paga que el presidente de la República. Peña tiene salario nominal de 37 millones de guaraníes, en tanto que los del podio en la lista de comisionados perciben entre 46 y 52 millones de guaraníes. Al mes, a la entidad binacional le significan 1.049 millones de guaraníes, unos 2.2 millones de dólares al año. El mantenimiento en planilla de este privilegiado grupo, 2.2 millones de dólares al año. Los ingresos de los funcionarios de la EBI están compuestos por el salario, propiamente dicho, y las bonificaciones, que muchas veces son superiores. Vamos a la página 2 con el desarrollo, el desglose de los montos. Título importado hoy de ABC Color: comisionados de Yacyretá ganan más que Santi Peña. La lista de funcionarios comisionados de la EBI a otras instituciones. Remuneración total en que cabeza la lista: 52 millones 829 mil guaraníes. Rodrigo Pessoa Nardi, Pablino Acacio Rodríguez Arias, Cámara de Diputados, el comisionamiento, 47 millones de guaraníes. Y Lisa Concepción Acosta Ábalos, comisionada a la Municipalidad de Capiatá, 46 millones 916 mil guaraníes. Y sigue la larga lista, pero estos tres funcionarios son los que superan el salario de los ingresos del presidente de la República. En Yacyretá se despilfarra más de 13.637 millones de guaraníes por los comisionados. La entidad binacional Yacyretá, la EBI, que destina mensualmente 1.049 millones de guaraníes